Bonjour Louisiane et bon matin tous les bons amis. Vous êtes à l'écoute de la radio publique KRVS 88.7 FM Lafayette, Lac-Charles. C'est Colby Lejeune ici avec vous et on est après commencer une autre édition de mercredi matin d'un programme qu'on appelle Bonjour Louisiane. Bonjour mes chers amis, bonne journée. On est aujourd'hui mercredi le 14 octobre, l'année 2026 et on sort de partir le programme avec Monsieur Johnny Soyer et l'héritage cajun. Quelque chose s'appelle La chère Alice. Mes amis, on sera ici jusqu'à 7 heures ce grand mercredi matin et on est à présent justement à peu près 4 minutes après 5 heures. Partez pas, on continue avec d'autres messieurs Johnny Soyer, un homme plein de raisons pour pleurer.

L'image de dans le miroir, mes chers amis, que change direct là par monsieur Johnny Soigné et ses musiciens, le groupe Cajun Heritage, l'héritage cajun. Ça sort de fournir quatre graveurs dessus, une sortie de plaque de le disque La Nord de 1989, appelé tous les dimanches après-midi. Monsieur Johnny Soigné, Kenneth Richard, Kayley Landré, Awar Noël, Mike Doucet, Randy Bouté, Ray Lavargne, Rossel Quebedo et Eibé Begno sont les musiciens dessus. Cette sortie par Johnny Soigné and Cajun Heritage, nommée Every Sunday Afternoon, tous les dimanches après-midi. That's the name of that 1989 record release with Lenore Records by Mr. Johnny Soigné. And the band L'Héritage Cajun, au sort d'étonne quelque chose, ils nomment L'Image de dans le miroir, The Image in the Mirror. Avant ça, on l'avait Monsieur Paul Daigle sur le jukebox, Paul Daigle on the jukebox. Avant ça, on l'avait Plein de raisons pour pleurer. Il l'appelle Plenty of Reasons to Cry. Et puis au fait de notre heure de 5 heures, ici dessus, bonjour Louisiane, ici dessus, KRVS 88.7 FM, Lafayette Lachal, on l'avait, la seule et unique chère Alice. Dear Alice, started off the morning here on Bonjour Louisiane, Johnny Soigné and the band Cajun Heritage, four numbers off of a 1989 record release with Lenore Records entitled Tous les dimanches après-midi. Merci bien pour être là, mes chers amis. On est à peu près quelques secondes, bon ici, de 5h15, ce grand mercredi matin. C'est Colby Lejeune qui a le plaisir d'être ici avec vous autres. On continue en appelant dessus M. Mitch Landry et ses musiciens. Ils vont partir le 7 juin avec la graveur, la pistite dessus, une sortie de plaque appelée « Pas trop vite et pas doucement ». Et on sera ici jusqu'à 7h par

Mitch Landry, mes chers amis, c'est ça que c'est, la belle musique en français à Monsieur Mitch Landry, ensemble avec tous les Cajun Ramblers, en sorte d'atteindre Cut Dance the Street, fourni par les autres, qui devient dessus une sortie de CG de les disques La Nour de 1998, appelé Pas trop vite et pas doucement. Not Too Fast and Not Slow is the name of that 1998 CD release with Lenore Records by Mr. Mitch Landry and the Cajun Ramblers. En sorte d'atteindre, je suis condamné à t'aimer. I'm condemned to love you. Avant ça, on l'avait. J'ai cherché pour une belle fille. I looked for a beautiful girl. Avant ça, on l'avait. La jolie blonde. La jolie blonde. Et puis au fait du set, on l'avait. Quelque chose, il appelle pas trop vite et pas proche doucement. La piste dessus cette sortie-là. The title track off of that CD started off the set, something Mr. Mitch Landry and the Cajun Ramblers call Not Too Fast and Not Slow. À peu près une minute avant 5h30, ce grand mercredi matin, mes chers amis, le 14 de Juliette. Quand je suis parti dans le temps là. Là, c'est le mois d'octobre, mes chers amis. On est aujourd'hui le 14 d'octobre, l'année 2026. C'est Colby Lejeune ici avec vous. On continue notre matinée avec d'autres belles musiques en français, mes chers amis. Allons voir appeler dessus M. Donné Broussard et ses musiciens, quelques affaires recordées vivantes. On va partir le set qui vient avec un petit two-step s'appelle « La vie, je croyais, je voulais ». Mes chers amis, on va être ici jusqu'à 7h. Partez pas.

Après grimper en haut la montagne, mes chers amis, qu'échange messieurs Donnet Broussard, nom Standing on the Mountain. On sort de ton Côte Belle Danse par Donnet Broussard et tous les étoiles de la Louisiane ce matin. Ici dessus, bonjour Louisiane qui devient dessus une sortie de CG. Appelé Donnet Broussard and the Louisiana Stars Live. On sort de ton Standing on the Mountain. Avant ça, M. Donnet et ses musiciens ont fourni un joli petit two-step, s'appelle ça le deux pas de Eunice. The Eunice two-step, we heard before that. Avant ça, on l'avait entendu, quelque chose il appelle qui peut pas prendre ma femme. You can't take my wife, we heard before the Eunice two-step. Et au fait du set, on avait un joli petit danse là, une belle valse, un two-step enfin, un petit deux pas là, il nomme « La vie, je croyais, je voulais ».« The life I thought I wanted », un numéro de les frères Touchek, d'être là, bien fait par le seul et unique monsieur Donnet Broussard. Et cette constellation talent, il appelle « The Louisiana Star ».

Stars. 6 heures moins quart, ce grand mercredi matin, mes chers amis. On est aujourd'hui le 14e jour du mois d'octobre, l'année 2026. C'est Colbé le Jeune dans la Grand-Chaise Grise ici avec vous autres. Allons voir continuer en appelant dessus M. Jimmy Higginbotham, parlant de ces magnifiques chanteurs-là. Il va chanter quelques danses et puis jouer dessus, d'après moi, la basse, peut-être bien la guitare aussi. Donc, avec un ensemble de musiciens de talent dessus, une sortie de CD, il appelle pour ma famille et mes amis pour faire go ahead notre matinée. Ici, dessus le programme, on va partir le set avec un bel original. Il appelle, je vais trouver quelqu'un d'autre pour m'aimer.

Messieurs Joe Warren Cormier, mes chers amis, avec une belle danse originale à lui, appelée Chibegdu. Donne-moi un Chibegdu. Ici, give me a sweet little kiss. Joe Warren Cormier, the originator of that classic there. À ce matin, ici dessus, bonjour Louisiane. Bonjour mes chers amis, bonne journée. On est aujourd'hui mercredi, le 14 octobre, l'année 2026. Et vous êtes à l'écoute de KRVS 88.7 FM Lafayette. Lakshal, c'est le programme Bonjour Louisiane pour partir votre matinée, mes chers amis. Et moi, Colby Lejeune, j'aimerais bien vous remercier pour être là après écouter et j'aimerais aussi vous renouveler la mémoire, un petit brin pour le monde qui fait possible ce programme ici, nommé Bonjour Louisiane, et ça inclut le Centre d'études louisianaises, les presses de l'Université de la Louisiane, l'Association de la musique cajune française de la Louisiane, le CODOFIL, c'est-à-dire le Conseil pour le développement du français dans la Louisiane, et on reçoit aussi du support de le consortium pour les écoles d'immersion de la Louisiane. Et à la fin de la journée, mes chers amis, tous de nous autres ici à KRVS, on est si fièrement rendu possible à la fin de la journée, ultimement par vous, notre écouteur et notre souteneur individuel. Ça se fait, merci bien pour être là. 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J'apprécie bien, vous êtes là, mes chers amis. Allons voir parler de ça. On l'avait fini la première heure du programme avec. C'était quatre belles danses fournies par monsieur Jimmy Higginbottom, le garçon a dit fait monsieur Daryl Higginbottom, qui habitue jouer joliment avec les joueurs du soleil couché. Monsieur Jimmy et ses musiciens a fourni quatre danses dessus en sortie de CD. Il avait fait quelques années passées, appelé pour ma famille et mes amis, pour tout ma famille. Allons voir là, je connais pas si je suis bien prédire le nom de l'affaire. Dans tous les cas, Jimmy Higginbottom, pour ma famille et mes amis, il l'appelle. Une danse pour finir la première heure du programme, mes chers amis, il nomme la valse Sans Espoir, The Hopeless Waltz, finished off the 5 o'clock hour here on Bonjour Louisiane, a fourth number by Mr. Jimmy Higginbottom and his musicians coming off of a CD release entitled Pour Ma Famille et Mes Amis, For My Family and My Friends. Before that, we heard Last Year's Waltz, La Valse de l'année passée, un classique des Southern Playboy là. Avant ça, on avait Le Deux Pas de Crowley, The Crowley Two Step. Et avant ça, on avait une belle originale faite par M. Jimmy Higginbottom et ses musiciens appelés « Je vais trouver quelqu'un d'autre pour m'aimer ».« I'll find somebody else to love me », we heard at the top of that set that ended off the 5 o'clock hour here on the program. Bonjour Louisiane, Mr. Jimmy Higginbottom with that original of his, him and all his musicians off of a CD release entitled « For My Family ». And my friends. Et pour partir notre heure de 6 heures, mes amis, on l'avait quelque chose par M. Joe Warren Cormier et ses musiciens, lui, appelés Chibegdu. Là, on continue la matinée avec quelque chose d'autre dessus, une sortie de plaque de 1990 appelée Pur Cajun. Allons voir partir le 7 vient avec un dance énorme Merci Pop. On est à présent 7 minutes après 6 heures et on va être ici jusqu'à 7 heures. Partez pas.

La valse du bâton rouge, mes chers amis, fait par le cadien de la capitale lui-même, Monsieur Joe Warren Cormier. Enfin, Monsieur Cormier, là, sort de faire quatre danses ici dessus. Bonjour, Louisiane, qui devient dessus une sortie de plaque de 1999. De 90, là, il avait fait avec les disques Swallow, appelé Pierre Cadien, Joe Warren Cormier and Cajun Country sort de faire le Baton Rouge Waltz, la valse du bâton rouge. Avant ça, on avait un autre classique de M. Joe Warren Cormier là, appelé 50 piastres, $50, my old pickup truck and my pair of pants. Old pair of pants, old pickup truck. Tout quelque chose est vieux, tout quelque chose est abandonné. Quelque chose d'être là par M. Joe Warren Cormier, un classique de M. Cormier là. Avant ça, on l'avait, un original, il appelle Merci Pop, Thanks Dad. Et puis, au fait de notre heure de 6 heures ici dessus, bonjour Louisiane, on l'avait, un autre original à M. Joe Warren Cormier appelé Chi Beg Do, Sweet Little Kiss, Don Moi Chi Beg Do. Iji, Give Me a Sweet Little Kiss is the name of that number we started off the 6 o'clock hour with here on Bonjour Louisiane this big Wednesday morning. Four numbers by Mr. Joe Warren Cormier et tous ses musiciens. Merci bien pour être là. Après écouter Bonjour Louisiane, mes chers amis, c'est Colbert Lerain dans la grosse chaise grise ici avec vous pour ce grand mercredi matin. Ici dessus KRVS 88.7 FM, Lafayette, Lakshal. Colby Lejeune here with you this big Wednesday morning. 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La musique continue ce matin, mes chers amis, avec Monsieur Robert Jardel. Et c'est son ben à lui qui est nommé Pierre Cadien. On va attendre quelques danses dessus en sortie de CD des disques Swallow de 1998. Monsieur Robert appelle Cajun Saturday Night Dance. On va partir le 7 qui vient avec une belle valse. Il nomme la valse de Dural, 20 minutes après 6 heures, on sera ici jusqu'à 7 heures par

La valse à Allemand, mes chers amis, c'est ça que c'est. La belle maison conférencée à Monsieur Robert Jardel. Le ben pur cadien. On sort d'être quatre belles danses qu'ils ont fournies, qui devient dessus un sorti tous les quatre de 1999, appelé Cajun Saturday Night Dance. That's the name of a 1998 CD release by Mr. Robert Jardel and Pure Cajun. We just heard four numbers off of this Wednesday morning here on Bonjour Louisiane. We just heard the Allemand Waltz, La Valse à Allemand. Avant ça, on l'avait. Un petit two-step s'appelle Robert peut pas danser. C'est pour ça, il faut y jouer. L'accordéon. Robert can't dance. He has to play the accordion instead. They named that number we heard before, the Allemand Waltz. Before that, Mr. Robert Jardel and his musicians provided a number called I Can't Sleep at Night. Je peux pas dormir le soir. Et avant ça, on l'avait, la valse de Dural. The Dural Waltz. Started off that set there. Four numbers by Mr. Robert Jardel and the band Pure Cajun. Mes amis, on est aujourd'hui mercredi le 14 d'octobre, l'année 2026. C'est Colby Lejeune qui a le plaisir d'être ici avec vous. On se retrouve à peu près 4 minutes après 6h30 ce grand mercredi matin. On continue avec d'autres musiques, mes chers amis, tracassez-vous autres pas. Mais avant d'aller plus loin avec ça, donc, on va parler un petit brin de l'État français et d'autres affaires comme ça qui prennent place aujourd'hui. On est aujourd'hui le deuxième mercredi du mois. Ça se fait ici à Lafayette, à la Lune Bleue, au Blue Moon Saloon, dessus la rue du Couvent. Ils vont avoir à soir, à 6h, la table qui chante. Ça s'appelle la table chantante. C'est un table français. Là, tout le monde chante en français. On fait ça une fois par mois au Blue Moon Saloon, dessus la rue du Couvent de l'Est, ici à Lafayette, à 6h jusqu'à 8h. C'est le Singing Table en français. The second Wednesday of the month at Blue Moon Saloon from 6 until 8 p.m. Et puis à 8h, ils ont tout le temps un jam cajun. Tous les mercredis à 10h jusqu'à midi, il y a la table française des avoyelles qui se met ensemble à la bibliothèque de Marqueville, dessus la grande rue du Nord de Marqueville. C'est le Avoyelles French Table de une fois par semaine, tous les mercredis à 10h de l'avant-midi jusqu'à midi. Et mes amis, tous les mercredis, ils ont là-bas à Grand Yunis, la table française du village qui prend place chaque mercredi à 9h30 jusqu'à 11h. C'est au musée du dépôt, dessus le Grand Chemin 13, South CC 1200 Street, à Yunis, le Yunis French Table du Depot Museum de tous les mercredis matin à 9h30 jusqu'à à 11h. Et ici à Lafayette, tous les mercredis matin, voix chez Dwyer, au café Dwyer, ici à Lafayette, dans le centre-ville du village, dessus la rue Jefferson, la table française à Dwyer, à 7h jusqu'à 8h30, chaque mercredi matin. Et tous les mercredis matins, ils ont là-bas dedans la ville de Saint-Martin, mes amis, le Saint-Martinville French Table qui prend place au site historique d'État Longfellow Évangeline qui est trouvé l'entrée de la place quand même dessus la grande rue du Nord dedans Saint-Martinville à 10h jusqu'à 11h. C'est le Saint-Martinville French Table de la ville de Saint-Martin. Et mes amis, le deuxième et puis le quatrième mercredi du mois voit la table française de Mauriceville qui prend place au musée Villiers à 10h jusqu'à 11h. C'est au Villiers Museum de Maurice deux fois par mois et c'est à la bâtisse en bois ils ont dessus l'avenue Chef Fred H. Là-bas à Maurice. Le deuxième et le quatrième mercredi du mois à 10h.
Là, la musique continue ce matin, mes chers amis. Restez avec nous autres. On sera ici jusqu'à 7h. On continue en appelant dessus M. Joe Warren Cormier et ce musicien, quelque chose s'appelle Rêve.

Messieurs J. Cormier, Brian, Bourke, Houston, Broussard, Jimmy, Biab, Bobé, Dumatré et Moinel Babineau. Mes chers amis, c'est ça que c'est, les musiciens dedans. Le band Cajun Country, qui sort de Fournière 4-1, si l'on vient fait, avec les disques La Louisiane, dessus and sorti de CD de 2001, appelé De vie pour te donner. Two Lives to Give You is the name of that 2001 CD release with La Louisiane Records by Mr. J. Warren Cormier and the band Cajun Country. We just heard Mum avoir aimé te remplacer. Mom, she'll never replace you. Avant s'en laver, c'est tout fini. Un autre joli, joli vals direct là, chanté par Monsieur Jimmy Biab. It's all over, we heard before that. Avant s'en laver, le pays dans la jog. The world in a jug. Et avant s'en laver, rêve à moi. Dream of me. C'est ça que c'est ta partie. L'ensemble là, quatre belles danses par des femmes, monsieur. J. Cormier, El Ban, Cajun Country. 7 minutes avant 7 heures, ce grand, grand mercredi matin, mes chers amis. Merci bien pour être là. Alors, on va continuer avec un dance par M. Kyle Ival et ses musiciens. Un joli vol, son nom, La Veuve du Lac Bleu.